0: Enregistré au studio de la ferme Polydor en 1973, vous avez entendu les improvisations jouées par le groupe Iskra 1903, composé de Paul Rutherford au trombone, Derek Bailey, lui, était à la guitare acoustique et électrique, et Barry Guy était à la basse.
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0: Le tour d'horizon de la musique contemporaine improvisée sera sans doute incomplet sans Holbrook Trio, un ensemble qui s'inscrit non seulement dans la ligne classique contemporaine, mais surtout dans l'héritage du mouvement expérimental de Canterbury des années 60 en Angleterre, qui lui était plutôt issu du rock expérimental. Tandis que Holbrook Trio en est tout de même, par sa production, assez éloigné. Tout le rapprochement qu'on puisse y avoir réside dans son instrumentaire et parfois dans son mode de jeu aussi. Le trio est composé par le guitariste Derek Bailey, le percussionniste Tony Oxley et par le contrebassiste Gavin Bryars. Voici donc quelques extraits de ce double CD de cette formation sortie chez Tzadik en 2006, en commençant par la pièce intitulée « Orchard » ou « Verger » en français.

Lagune des souvenirs, paysage sonore onirique d'Andrea Ciano, interprété au saxophone alto par Isacco Bucoliero. Extrait de son disque Labyrinthi, opéré par saxophone alto chez Tactus. Nous reviendrons à cette galette au cours de notre programme. Michel Portal est né le 27 novembre 1935. On peut dire que le saxophone est une sacrée affaire pour lui, au même titre que la clarinette ou le bandoneon, voire une affaire sacrée. Jazz, musique contemporaine, humanisme sont des termes qui lui vont bien, mais on pourrait en compiler bien d'autres. En 1994, Radio France commande à Luc Ferrari un portrait de Michel Portal sous forme d'œuvre radiophonique et électroacoustique. L'œuvre qui portera ce titre, Portrait de Michel Portal, sera diffusée sur les ondes le 27 avril 1995 pour la première fois. La voici dans son intégralité sur la contemporaine.

Depuis que j'habite en banlieue, quand je viens à Paris, c'est voiture, parking, voiture, parking. Je crois que je connais tous les parkings de Paris. Sortie.

0: j'ai compris l'adresse, évidemment. Je cherche quelqu'un, mais je ne me souviens plus du numéro de la rue. Vous connaissez les gens dans la maison?
1: Oui.
0: Monsieur Portal.
1: Pas ici.
0: C'est pas ici. Merci. Ah. On va voir si c'est là. Portal. Michel?
2: Michel.
0: C'est Luc.
2: Cinquième.
0: Cinquième étage?
2: Cinquième.
0: Merci.

0: Voilà, il y a une bonne ambiance de voiture.
1: Mais c'est déjà pas mal.
2: C'est pour ça que je dis que l'époque, même si tu veux, toi, si tu as toujours l'envie de un peu de rébellion comme ça, ça suit pas forcément autour, quoi. Et c'est ça que je regrette un petit peu, parce que c'est là le mot seul, solo, arrive, quoi, finalement. C'est-à-dire que moi, j'ai besoin des autres pour jouer. C'est ça, l'histoire. Mais les autres, ils sont pas forcément comme moi. Et on n'est pas dans un pays, ici, où les familles existent. Maintenant, on a l'impression que c'est un peu l'éparpillement et que le mot collectif aurait un peu disparu, quoi, dans cette fin de... je ne sais pas... C'est un moment donc de vérité, là encore, c'est-à-dire que ce n'est pas pour défendre une musique devant des gens en disant « on va gagner, il y aura du monde ». Non, ce n'est pas ça, c'est simplement il va falloir que je fasse très vite. Avec ma carte de visite, je vais rencontrer un musicien avec lequel j'ai déjà joué une seule fois. Et puis je vais lui dire, tu sais, moi je veux que tu me fasses une chose comme ça, je veux pas que tu me fasses des choses comme ça, parce que je n'aime... Bon, il y a toujours mon goût de compositionnel qui arrive, mais qui n'est pas le compositeur, puisque je n'ai pas amené la partition, quoi. Alors il va me dire, mais qu'est-ce que tu veux exactement? Mais je sais pas ce que je veux, je voudrais que... Alors là, j'ai envie de lui dire, écoute, j'aimerais que tu sois moi, dans la même famille que moi, quoi, c'est ça. Mon rêve, ce serait d'être dans une église ou dans un lieu assez grand avec 14 micros et d'avoir une famille qui arrive chaque jour à 8h ou à 9h ou à midi ou à 14h. Et moi, j'arriverai à 15h ou je serai arrivé à 10h et il me dirait « Bon, écoute, Michel, on fait une impro comme ça pendant 5 minutes, ce que l'on veut pendant 2 heures et puis on fout le camp, on rentre chez soi, d'accord ? Et on écoutera ça dans 1 an et demi, d'accord ? Mais on n'écoute jamais à la fin. Et puis, on n'a pas besoin de prouver, on fait des choses pour chercher des choses, pour chercher peut-être une expression, peut-être pour chercher des mouvements, pour chercher des sons, pour chercher autre chose. C'est tout. Bon, ça, je ne l'ai pas trouvé parce que je ne vis pas dans cet environnement, parce que je n'ai pas de famille, et peut-être parce que c'est... Là aussi, ma contradiction, peut-être que je suis un type complètement sauvage aussi, qui voudrait, mais qui ne peut pas. Et voilà.
3: C'est oui. Pas comme ça qu'on t'imagine.
2: Oui, mais bon, tout ce... Oui, mais curieusement, je ne sais pas, parce que... Oui, cette solitude, mais... Je ne sais pas d'où ça vient. C'est peut-être moi qui l'a créé, c'est peut-être moi avec mon comportement. C'est vrai que je ne suis pas très sociable, je ne suis pas quelqu'un qui sort.

0: c'est vrai que... je comprends jamais... souvent, la situation dans laquelle je me trouve, surtout dans la musique. Je comprends pas très bien, c'est-à-dire... Tu sais, j'ai l'impression que je suis inconsciemment les modes, quoi, finalement. Pas pour un but, je dirais, commercial ou je ne sais quoi, mais c'est-à-dire que inconsciemment, je vais vers parfois ce qui se fait. Et tous les gens, en soi, tous les musiciens, même je dirais bien, je ne sais pas, les compositeurs, je n'en sais rien, mais les machines, tout va dans le même sens. C'est-à-dire on a l'impression que tout le monde change en même temps. Et tu te retrouves dans des matériaux qui se ressemblent tous. Alors c'est ça qui me déçoit souvent quoi, dans la musique. Mais je cherche à travers une expression qui serait peut-être spontanée, un message quelconque qui arriverait comme ça et dit voilà, je joue comme ça en ce moment et je ne sais pas trop. Mais j'ai toujours une éternelle insatisfaction entre l'écrit et le non-écrit. Je fais une carrière bizarroïde, c'est-à-dire que je joue, on parle de moi, c'est ça, et je suis incapable souvent de me mettre là sur une table. Ça, si tu regardes le bureau, tu vois,
1: on ne peut pas s'installer là pour
0: non, faire. Mais c'est impossible.
1: Elle est déjà pleine.
0: Elle est pleine. Donc il y a un refuge. Je suis pas bon avec le.

On a le temps de délirer, hein. Je sais pas, parce que je te dis des... Tu sais, comme des gens qui voudraient hurler, mais on leur dit, mais oui, mais le plafond est trop bas, ça vous fait mal à la tête. Oh, merde, bon. C'est, je sais pas, c'est l'impression que je suis devenu comme ça, malgré moi, parce que moi, je suis enragé quelque part. Quelque part, je dois être assez enragé, je crois. Mais quelqu'un m'a dit, t'as ramolli, toi, ou t'as ramolli. Bon, ouais. Et tout d'un coup, cette hargne est revenue chez moi. Je dis, mais vous m'emmerdez avec cette histoire, je suis pas comme ça. Et quand... Je suis revenu voir ces guerriers, là, qui m'avaient abandonné. Je m'aperçois qu'ils n'étaient pas plus forts que moi, finalement, sur la rage, finalement, tu vois, de faire quelque chose. Je me suis dit, non, j'ai pas beaucoup perdu. Mais c'est vrai. C'est vrai qu'aussi, je me suis un peu reposé, parfois. J'en avais un peu marre de crapahuter.

on était des singes savants, quoi. Il fallait être singe savant, c'est-à-dire il fallait être joué comme, un peu comme Stan Getz. Alors on avait des becs dans la valise, avec le bec marqué Stan Getz. Après, il y avait le bec Charlie Parker. Il n'y avait jamais le bec Michel Fortal, parce que ça... On dirait, le mec, il arrivait au studio et disait, bon, là, tu vois, je vois un chorus, mais je vois vraiment Stan Getz, tu vois. Alors, oui, bon, le mec, il dit, ben oui. Et là, tu vois... Là, je vois vraiment Sonny Rollins. Dans ce solo, c'est vraiment Sonny Rollins. Ah bon, mais putain, je prends le bec. Mais ça te va, ce son. Ça ressemble un peu, c'est pas mal. Bon. Je voyais pas ça d'un œil très rose, quoi, si tu veux, ma carrière. Mais je n'avais pas une prétention terrible. Et le... Quand j'ai commencé à vouloir sortir d'un studio, c'était un SOS, quoi. Je dis, là, j'arrête. Et je fous le camp, j'arrête ce métier, mais je ne savais pas quoi faire parce que je ne sais rien faire à part la musique. Et je me suis dit, mais qu'est-ce que je vais devenir? Alors là, j'ai fait un effort surhumain. J'ai dit, il faut que je fasse un peu de jazz quand même. Tu joues du jazz. Et à ce moment-là, 68 est arrivé finalement. Et moi, j'ai pris le train en marche. Quoi. Personne ne me demandait de jouer comme Stan Getz à ce moment-là, ni comme Sonny Rollins. J'ai dit, putain, mais moi, je m'appelle Michel Portal. C'était une revanche totale. On arrivait sur une scène et on soufflait quatre notes. J'ai dit, putain, tu te rends compte? Personne ne m'a rien demandé. J'ai joué et ça a eu l'air de marcher. Bon, alors peut-être qu'on vaut quelque chose ou pas du tout, mais on ne sait rien. Et c'était ça. C'était une identité qui arrivait là, tout d'un coup, comme ça. Et j'ai trouvé ça extraordinaire, moi, je sais pas. Je regarde un griot qui joue. Bon, si j'analyse ça. Et je me suis dit, c'est dommage de ne pas l'enregistrer, mais ça a été une drôle de paire de manches parce que, en ayant fait beaucoup de musique contemporaine, j'étais dans une certaine technique et quand je suis revenu à Mozart, je ne savais plus jouer. Même techniquement. Socialement, c'est vachement intéressant par rapport à la musique. Quoi. C'est parce que tout le monde est dans son truc, dans sa petite chose, et n'essaie pas trop d'en bouger parce que c'est difficile. Quoi. Et puis, alors moi, j'ai joué ce jeu. Et c'est vrai qu'un jour, quand je jouais avec des musiciens donc, de musique contemporaine, et qu'à un moment donné, j'ai fait une citation de jazz, j'ai entendu « Ah non, surtout pas ça !» Ah, je dis « Mais vous n'êtes pas libre, les copains !»« Non, on n'est pas libre, d'accord, bon, alors on n'est pas libre. Voilà. »

0: Ah oui, ça aussi, il faut parler des régions. Je suis basque aussi, c'est jamais.
1: Ah, tu es basque.
0: Hein. Oui. Oui. Basque français et basque espagnol, les deux mélangés, et Espagne aussi, parce que l'Espagne est très importante. Très bien, je me sens bien. Mais bon, il y a eu des problèmes, parce qu'il y a des problèmes politiques. Alors ça, ça, évidemment, avec les choses que j'ai connues là-bas, j'ai pas voulu revenir. Bon, je parle pas des histoires antécédentes, franco et tout ça, mais puisque c'était des réfugiés politiques, mes parents... avec un grand-père et ceci assassiné, tout ça, par les Franquets, tout ça, c'est resté un peu dans ma tronche. Et ce côté revanchard, un peu, est toujours un peu resté comme ça. Il y a toujours un peu ce... Il y avait un côté, mais d'où, pourquoi j'ai toujours cette envie que ça change? Bon. Et c'est vrai que pendant cette époque où il y avait Franco, c'était mon problème majeur. Cette violence venait de là, plus que de la rue de Lille ou de la porte Champéré, tu vois. Ça venait de quelque part. Bon. Peut-être que c'est important aussi. Moi, je suis à la recherche de mes racines. Portal, c'est un mot que j'ai rencontré un peu partout. J'ai rencontré aussi à Jérusalem. Beaucoup, par exemple, il y a beaucoup de Michel Portal, mais qui sont d'origine séfarade, par exemple. Et je dis, tiens, tu t'appelles Michel Portal, toi aussi, mais d'où viens-tu? Oh, je suis d'Espagne. Ah, toi aussi, mais pourquoi? Et toi, alors, tu ne pratiques pas? Non, non, non.

0: Simplement qu'ils étaient musiciens, oui. Et qu'ils étaient accordéonistes de rue, tout ça, oui. Mon père jouait la trompette, la sœur de mon père sifflait toute la journée, des trucs invraisemblables, que ce soit du Verdi ou je ne sais quoi. Enfin, il y avait la musique qui était quand même toujours là. Non, c'était musicien de rue, d'harmonie. Enfin bon, il y avait toujours de la musique autour de moi. Il y avait toujours la musique quand même. J'ai connu quand même les clarinettes quand j'avais 8 ans, hein, c'est pas du hasard.
1: Et accordéon.
0: Il y avait de tout. Ah oui, dans la famille. Oui. Non, l'accordéon. Non. Mais c'est pour ça que mon père me disait, bon, allez, prends n'importe quoi, prends la trompette, prends la clarinette, parce que c'était une harmonie.

temps que dans il y avait une imprimerie, c'était mon père, et qu'il y avait dans on dirait le truc de Barbe Bleue là, tu vois, il y avait des, et on ouvrait la porte et il y avait des milliers de clarinettes, des tubas, des tambours, tu comprends, mais il faut pas toucher à ça. Moi je dis d'accord, mais un jour je vais y aller. Tu sais, c'était défendu et c'était très curieux, ça m'avait beaucoup attiré quoi, finalement.

0: parents t'ont appris à jouer de la clarinette ?
1: Oh non, c'était un mec qui passait, qui était de Bordeaux, qui un jour est venu chez moi, comme ça, qui passait à l'imprimerie, puis il a amené sa clarinette, il a fait un morceau, c'était le coq d'or de Rimsky-Korsakov, je sais pas. Je me suis dit, putain, qu'est-ce que c'est beau ça, mais qu'est-ce que c'est beau ! Allez, allez, je veux apprendre la clarinette, allez tout de suite, allez, allez, on le fout la clarinette, ouais, allez, va le chercher dans la cave là-bas, c'est putain de clarinette, prends n'importe laquelle, oui. J'en avais prévu, et puis voilà, bon, j'ai eu ça a été terrible, parce que je dis appassionna, c'était une passion terrible, quoi. C'est-à-dire que j'ai adoré la musique, mais adoré. Je crois que j'en ai chialé, j'en ai crevé de l'aimer, quoi. Tu vois.

0: Tu improvisais, tu lisais la musique déjà, ouais.
1: Je travaillais, mais j'étais déjà un peu en train de chercher comment je pourrais me jouer avec un accordéoniste, parce que moi, c'était toujours le thème des rues, c'était l'urbanisme, c'était le faire danser les gens. Tu comprends, faire voir un peu les gens, la fête, quoi, la fête que j'aimais, quoi, parce qu'il y avait...

Écoute, ça commence. Tu sais, regarde, sur une harmonie de Do, regarde ce qu'il fait. Oh, bah, Do, mi, do. Oh merde, il fait ça. Mais il est fou. Mais oui, qu'est-ce que tu veux? C'est ça, les ricains. Ils sont... Alors, il y avait Pierre Ney, il y avait Debussy, il y avait Ravel, il y avait tout ça, la pavane, tout ça. Et puis en même temps, il y avait. Merde, tu le connais pas encore par cœur? Si, si, si. Mais tu préfères que je la prenne en mi bémol. Et. Écoute, viens, tu sais, il y a Muscarat Ramble, tu sais ce truc-là avec Jimmy Lanceford. Oh, c'est du vieux jazz. Oui, mais ça fait rien, il faut que tu apprennes ça. Ah, putain, oui, bon, tout ça. Alors, je ne sais pas pourquoi tout ça arrivait comme des sortes d'informations à travers la musique. Et puis, il y avait Ravel aussi. Oh, c'est beau. Bon, et tout ça mélangé. Les fêtes basques, les chœurs, les danses, les mouchis.

j'ai tout mélangé très vite, quoi, avec un appétit incroyable. Incroyable. Ça reste toujours pareil. Je suis un amoureux de la musique. Peut-être ça a mal tourné. Peut-être justement quand on aime plusieurs choses à la fois, c'est ça mon problème majeur, c'est que on se retrouve seul, quoi, finalement. Peut-être, je n'en sais rien. Ou on va pas très fort dans une autre chose par rapport à une autre. Je ne sais pas. Mais en tout cas, je sais que de faire plusieurs chemins à la fois, c'est y a des accidents, quoi. Mais le jazz ou tout ça, quoi. Comme ça, à 10 ans, 11 ans, quoi, comme ça.

0: Portrait de Michel Portal, pièce radiophonique électroacoustique de Luc Ferrari, créée sur les ondes en avril 1995 dans le cadre de la journée Michel Portal à Radio France. Une œuvre, vous l'avez entendu, composée de séquences musicales interprétées par Michel Portal et d'entretiens réalisés avec celui-ci. Entretien d'une grande richesse qui nous en disent long sur le bonhomme, à l'instar de sa musique cosmopolite.
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0: Gardons la clarinette pour nous tourner vers l'univers du compositeur finlandais Magnus Lindberg. Pour le clarinettiste Julian Bliss, le concerto pour clarinette de ce dernier est un des plus grands du XXIe siècle. Cette partition, créée en 2002 par Kari Kriku, est construite en un seul mouvement subdivisé en cinq sections. Elle est exigeante, exploitant l'intégralité du registre de l'instrument, combinant virtuosité, lyrisme et couleurs orchestrales riches. Le concerto est ici interprété par Julian Bliss. L'orchestre symphonique de la BBC écossaise est dirigé par Taavi Oramo, le fils de son chef d'orchestre de père, Sakari Oramo, et de la soprano coloratour Anu Komsi.

0: Enregistrement réalisé en mai 2024 au Grand Hall de Glasgow, en Écosse, du concerto pour clarinette et orchestre de Magnus Lindberg. Le soliste était le clarinettiste britannique Julian Bliss et l'orchestre philharmonique de la BBC écossaise était dirigé par Taavi Oramo, par ailleurs également clarinettiste, un disque Signum.
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0: La franco-américaine Betsy Jolas, née en 1926, possède un catalogue d'œuvres très riche, réunissant des opéras, de la musique de chambre, de la musique orchestrale et de la musique pour piano. Sa partition B for Sonata, composée en 1973, fut créée en 1974 par Marie-Françoise Buquet. La compositrice avait dit à propos du B du titre « B signifie tout ce que j'espère que cette pièce contienne, ce qui ne peut pas se décrire, liberté, fantaisie, peut-être magie ».

0: B4 Sonata de Betsy Jolas dans l'interprétation du pianiste américain James W. Eman, paru au disque chez le label britannique Metier Records. Sur le mystérieux B du titre, on peut bien sûr projeter la signature de la compositrice elle-même, puisque c'est l'initiale de son prénom.
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0: Place à présent à Résurrection, le concerto pour piano et orchestre de Krzysztof Penderecki. Il s'agit d'un enregistrement de concert donné à Vilnius le 11 septembre 2021, un an après le décès du compositeur. Au piano, la lituanienne Musa Rubatskite, qui avait joué l'œuvre avec le compositeur plusieurs années auparavant et que l'on retrouve ici avec l'Orchestre Symphonique National de Lituanie emmené par Kerry Lynn Wilson. Dans cette partition, on a affaire au compositeur généreux que pouvait être le Polonais Penderecki, généreux en tout, en matière, en virtuosité, en couleur, un héritier des romantiques en quelque sorte, Liszt au premier chef. Cette grande œuvre rhapsodique est ici donnée dans sa version révisée de 2007. Penderecki avait effectivement repris le final, le jugeant un peu trop optimiste, dans notre monde post-attentat du 11 septembre 2001.

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1: Le concerto pour piano et orchestre Résurrection de Jistov Penderecki, interprété par Musa Rubatskite, et l'Orchestre Symphonique National de Lituanie, dirigé par Kerilin Wilson. Un enregistrement live du 11 septembre 2021, paru chez Evidence Classics. Et ici, la date fait sens, puisque le compositeur avait modifié le final de l'œuvre suite aux attentats du 11 septembre 2001, survenus 20 ans plus tôt, jour pour jour. Version bien sûr ici retenue. Un autre Polonais sur la contemporaine, Henryk Gorecki, le quasi exact contemporain de Penderecki, qui est né quelques jours après lui en 1933. Voici sa miniature de 2008 pour Anna, composée pour Anna Dimna, une actrice et activiste polonaise. La pièce est construite à partir de lettres incluses dans le prénom et le nom de la destinataire et traduite en auteur musical. Interprétation du pianiste Jared Dunn.

0: pour Anna, miniature pour piano composée par Goretzky à la fin de sa vie, ici interprétée par le Canadien Jared Dunn.
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0: Place à Josef Svensson, le compositeur et chef d'orchestre. Le label B-Records a enregistré sa saga trilogie lors de 3 concerts distincts à l'Auditorium de Bordeaux en 2024 et 2025. Une œuvre tripartite, mythologique, très ambitieuse, dont nous allons écouter la section centrale titrée « Saga » pour violoncelle soliste, orchestre et accordéon obligé. Au violoncelle, on trouve Jonathan Svensson, le fils du compositeur, qui est à la base même de la composition de ce concerto central dans Saga Trilogie. Josef Svensson explique que son fils a failli mourir à la naissance, mais qu'il s'est battu contre son dragon pour naître, pour survivre même, un peu comme Siegfried et Fafner, le dragon de Wagner. Et comme du reste tout être humain, rajoute Josef Svensson, qui combat son dragon à un moment ou à un autre de sa vie. À l'accordéon, Bruno Maurice, l'Orchestre National Bordeaux-Aquitaine est dirigé par le compositeur.

Saga, concerto pour violoncelle et orchestre avec accordéon obligé de Josef Svensson, Jonathan Svensson au violoncelle, Bruno Morris à l'accordéon et l'Orchestre National de Bordeaux-Aquitaine dirigé par le compositeur en 2025 et en concert, un disque Bee Records. Et nous retrouvons pour conclure notre parcours le disque avec lequel nous l'avons ouvert, Labirinti, disque du saxophoniste Isacco Bucoliero qui nous interprète une œuvre de Biagio Putignano titrée « Sull'argine del tempo » sur les rives

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1: Voici la musique d'un compositeur mort dans l'anonymat et la pauvreté en 1990 à l'âge de 49 ans. Voici sur La Contemporaine la musique de Julius Eastman, originaire d'Ithaca dans l'état de New York, afro-américain, gay, danseur athlétique, pianiste nerveux et tendu, aussi bien que baryton à la voix sépulcrale. Il faisait d'ailleurs littéralement peur à plus d'un avec cette incroyable énergie accumulée en lui et dont témoignent la plupart de ses musiques. Pourtant, c'est son indéfectible sens de l'humour qui restera toujours sa meilleure arme. En témoigne pour le coup le titre de cette œuvre.

l'énergie si particulière de la musique de Julius Eastman sur La Contemporaine et sur France Musique. Un compositeur mort façon 19e, dans l'oubli et le dénuement, mais en réalité en 1990, et dont la musique connaît une vraie redécouverte depuis les années 2000. On a ainsi pu l'entendre, par exemple, lors du Festival Musica Strasbourg en 2019. Et là-bas, aux États-Unis, c'est notamment la compositrice Mary Jane Leach, elle-même figure du downtown musical new-yorkais, qui a retrouvé et diffusé ses partitions.

La musique de Pamela Z sur La Contemporaine et sur France Musique. Pamela Z, compositrice états-unienne, performeuse et artiste multimédia, née en 1956 du côté de Denver et qui a par exemple travaillé de ce côté-ci de l'Atlantique avec le Tanztheater de Pina Bausch à Wuppertal. Revenons maintenant à Julius Eastman avec Lucas Foss, chef et compositeur qui sut remarquer le talent d'Eastman et le présenta aux Creative Associates, un programme de bourse sans obligation d'enseignement où il rencontre entre autres un certain Morton Feldman.

Après ce quartet si particulier dans sa production, nous retrouvons sur La Contemporaine et sur France Musique Lucas Foss à la tête des Fires of London et Julius Eastman non pas en tant que compositeur mais en tant qu'interprète, avec sa voix si singulière de baryton virtuose et particulièrement énergique, capable par sa souplesse animale de faire appel aux registres les plus extrêmes de la voix. Peter Maxwell Davis lui fait incarner ainsi le roi George III à la fin de sa vie. Un roi atteint de démence qui, à la veille de Noël, il y a près de 200 ans, parla de manière aussi ininterrompue qu'incohérente pendant quelques 58 heures et dont la lubie fut d'apprendre à chanter aux oiseaux avec un orgue mécanique miniature à 8 mélodies spécialement construit pour lui.

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Julius Eastman, compositeur mais ici baryton dans cette œuvre de Peter Maxwell Davis qui le fit remarquer en 1973. C'est également en tant que baryton, mais aussi comme compositeur et toujours dans une veine historique particulière, qu'il rend ici hommage à la figure de Jeanne d'Arc en 1981, à la très warholienne Kitchen de Manhattan. L'œuvre donne une idée de son style qui joue volontiers sur la dramaturgie et des structures à suspense, avec des sections en évolution aussi permanente que discordante, qui traduisent pour lui le doute, le trauma et l'obsession, mais aussi chez lui cette façon si particulière de déconstruire la pop music.

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